l'émission d'octobre, je pensais déjà qu'après le tombeau de Denis, on irait au café pour.